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2: Es la hora 4:48. La temperatura 15 grados, 7 décimas. La humedad 94%.
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